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1: 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Et l'écran leur offre l'encre de la violence. À la recherche d'une identité, d'une vérité, de la frontière entre le clair et l'obscur.
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1: 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L'information égale la vérité criante. 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